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1: OK, vite. J'ai fait la toune.

0: dans chaque Canadien français, il y avait un Québécois. Je dis que dans chaque Québécois, il y a un Canadien également.
1: C'est sur une musique de François Cousineau, une chanson de Gilbert Langevin, Le temps des vivants.

assimilation. Mais il y a quelque chose dans l'esprit du Canadien français, de les Canadiennes françaises. There's something in our spirit, I suppose, that did survive. We are still here, damn it. Nous sommes ici.